remissionem peccatorum nostrorum, tribuat nobis omnipotens et misericors Dominus. Amen. Kyrie eleison, Kyrie eleison, Christe eleison, Christe eleison, Kyrie eleison, Kyrie eleison.